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2: Je vous ai dit, comme la France a dénoncé les points de vente de la France. La France devrait rapidement agir. Cette fois, le marché de drogue française va s'effondrer. Mon réseau de réseaux est prêt. Le prochain étape, c'est d'attendre votre livraison.

0: Sympa ta veste. Elle a dû te coûter cher ça.
1: Lâche-moi.
0: Oh. Qu'est-ce qu'il fait là? Vas-y, enlève-la, sinon tu vas le regretter.
2: Vas-y, allez.
0: Allez, allez, allez.
1: Lâche-moi.
0: Ah, t'es pas marrant toi. Hein?